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0: Nous comprenons votre douleur. C'est une triste disparition. 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

0: toujours.
1: Et où?
2: Ici. Ici, là, dans la salle de bain, au fond à gauche. Voilà, là, ici, là.
1: Salut.
2: Ça va? Ça va. Et toi, ça va?
1: Ouais. Non, chez moi, c'est 5.
2: Excuse.
1: Ça va?
2: Alors, comment on y va à la boîte?
1: C'est Virginie qui nous emmène.
2: C'est vrai, non, t'es sûr, elle va pas nous faire genre au dernier moment, j'y vais pas.
1: Non, on a un super moral et tout. Fais vite, on est vachement à la bourre.
2: D'accord. Pourvu qu'il y ait Jean-Marc à la boîte.
1: En parlant de Jean-Marc, il m'est arrivé un truc, je te raconte pas. Oh,
2: j'aurais bien aimé que tu racontes, moi.
1: Si, je te raconte.
2: Ah, bah alors, vas-y.
1: C'est qui est-ce qui m'a téléphoné?
2: Qui ça?
1: Jean-Louis.
2: Qui ça?
1: Jean-Louis.
3: Jean-Louis, hein?
2: Ah, ben lui, il est grave, il en tient une couche, hein?
1: Ouais.
2: Ah, c'est genre, il sort un truc intelligent, il se retourne voir si c'est pas quelqu'un d'autre qui l'a dit, tu vois.
1: Exactement.
2: Vraiment, il
1: t'as vu tous les boutons qu'il a sur la gueule? On dirait une calculette, ce mec. Alors, tu sais, il me téléphone, il me dit si on allait au cinéma voir Le Grand Bleu.
2: Pff, c'est pas genre, on l'a vu 10 fois à la télé.
1: T'es sûr?
2: Le Grand Bleu avec une chaussure noire?
1: Non, tu sais, c'est Le Grand Bleu avec les fruits de mer, les crustacés,
2: ah,
1: tout ça.
2: Tout, oui.
1: Alors, il me dit on va au cinéma. Je lui dis non, tu vois.
2: Bien
1: il me dit je t'invite. Je lui dis oui, tu vois.
2: Bien sûr.
1: Et en sortant du cinéma, il me dit un truc, je te raconte pas. Oh,
2: mais si, j'aurais bien aimé que tu racontes,
1: mais
2: moi.
1: Mais si, je te raconte.
2: Ah, bah, alors, vas-y, raconte.
1: Il
2: alors.
1: Me dit tiens-toi bien, j'ai envie de baiser avec toi.
2: C'est pas vrai.
1: Alors moi je lui dis je baisse pas, je fais l'amour.
2: Bien sûr, alors.
1: Alors il me dit ok, on fait l'amour tout de suite.
2: Tout de suite, c'est pas vrai alors.
1: Eh ben crois-moi qu'il a attendu qu'on soit dans la voiture. Ça c'est des mecs.
2: Ah ça c'est des mecs.
1: Puis après dans la voiture on a fait des trucs, je te raconte pas.
2: Ah, j'aurais bien aimé que tu racontes moi.
1: De toute façon je te raconte pas.
2: D'accord. Bon.
1: On nous attend peut-être en balance.
2: Oui mais peut-être en balance.
1: Attends 2 secondes.
2: Oui.
1: J'ai encore perdu 2 kilos.
2: Ah, super, mets l'autre pied pour voir. Non, je te l'ai dit, Gisèle, fais le régime Edvatcher.
1: Oh, j'ai déjà fait le régime Edvatcher.
2: Bah, t'as perdu combien?
1: 3000 balles.
4: Salut.
2: Ah, tiens.
1: Salut, cher.
5: Tu es prête?
4: Oui.
1: Tu es à la voiture?
5: Oui.
1: Allons-y. Allons-y, ma coco.
4: Non, n'y va pas.
2: Qu'est-ce qui se passe?
4: Hier soir, je suis allée au New Pips. Ah, bonjour, la honte.
2: Oui.
4: Je m'étais bien habillée, genre un bandeau fluo, ceinture fluo et basket de fluo, tu vois. Et il y a un type qui passe à côté de moi et qui dit « Tiens, ils ont mis à nouveau la lampadaire !»
1: Où ça?
4: Au New Pips.
1: Ils sont graves, les mecs là-bas, ils vont en boîte que pour draguer aussi.
4: Mais moi aussi.
1: Enfin, les mecs là-bas, ils te draguent genre que pour ta poitrine, tu
4: oh,
1: vois.
4: Oui,
2: bah, ils vont pas te draguer pour tes pieds, hein.
1: Ouais, mais enfin, il y a un juste milieu.
5: C'est vrai, c'est vrai.
1: C'est ce qu'on pourrait faire, je
2: oui.
1: pense. On pourrait aller au Macumba, c'est complètement mieux.
2: Ah ben oui.
4: Non, non, pas le Macumba.
1: Et tu me fais chier. Non, je réfléchis.
2: On peut aller au New Jimmy's, si
1: ouais.
2: tu veux.
4: Mais non, pas le New Jimmy's.
2: Mais pourquoi?
4: Non, bah, tous les mecs, ils veulent pas de moi. Même Maurice, alors qu'il est tout petit, il est bossu et il boit.
2: Ah, mais tu voudrais pas que ce soit aveugle, en plus, non?
1: Le New Jimmy's, en plus, c'est gratuit pour les filles.
2: Mais oui, c'est gratuit pour les... Pour les... Oui, mais avec sa tronche, elle va payer.
1: Ouais. Tiens, si tu t'arranges un petit peu, ma cocotte, mets-toi un peu de rouge à ongles.
4: Mais j'ai déjà du bleu et du jaune.
1: Mais sur les pieds.
4: Sur les pieds, ça se verra pas.
2: Mais si, tout ça, c'est dans la tête.
1: Écoute, c'est vachement important, la beauté antérieure. Surtout chez elle, c'est vrai, maison.
4: Mais ça sert à rien, je suis trop moche.
1: T'es trop... Et honnêtement, moi je serai un mec, je te verrai, ben honnêtement.
4: Oui.
1: Enfin, je suis pas un mec aussi, tu vois. Et quand tu penses, tu sais, les belles filles, style Bruxil, tout ça, quand elles vieillissent.
2: Là, fais un chier.
1: Elles t'en chient, alors que toi, t'as de la chance, tu bougeras jamais.
4: Jamais. Ah, tout ça pour me faire plaisir, hein.
2: Ah non, c'est pas vrai, Virginie, on trouve que tu as du charme.
1: Ouais.
2: Même quelque part, tu as du chien. Oh.
4: Elle aime pas dire qu'il y a du chien, ça fait mauvais genre. Prochainement, je vais me suicider.
2: Oh non, amène-nous à la boîte d'abord.
4: Je suis trop moche.
1: Mais Virginie, mais arrête comme ça tout le temps de broyer, de te faire des soucis. Mais... Tiens, on a calé la chunga, elle aime bien la chunga, non si.
4: Ah lui, elle est bien la chunga.
2: Non, non, non, pas la chunga, elle est crade. Et
1: comment
2: tout,
1: ça, comme
2: elle ça. Est crade. Bah, c'est genre, tu bois pas de verre, t'as l'air con, tu bois un verre, t'as l'air peste. Alors moi, j'y vais pas.
1: Tu rigoles ou quoi? Elle est vachement moderne, l'autre fois, ils ont changé les baffles hyper puissantes.
2: Ah, bon?
1: À peine Véronique, elle est entrée, qu'elle a perdu ses verres de contact.
2: Ah, mais si, c'est la chunga où ils ont mis un distributeur de chewing-gum.
4: Où ça?
2: Dans les vaters.
1: Non, c'est pas des chewing-gums, c'est des préservatifs.
2: Moi, je me disais aussi, c'est la première fois que j'arrive à faire une bulle avec le chewing-gum.
4: Écoutez les filles, On n'y va que si on va à la Chunga, sinon je reste ici.
2: Ah d'accord, à la Chunga.
1: On va à la Chunga. De toute façon, on n'a rien à regretter au New Pimm, c'est tout le temps des bagarres.
2: Toujours des bagarres là-bas, c'est vrai.
1: Il paraît qu'hier, le DJ s'est pris un lampadaire à travers la figure. Alors tu sais.
4: Le lampadaire, c'était moi.
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Bonjour à toutes et à tous et bienvenue dans cette nouvelle édition des Papotins de la Pie. Après une émission sur la course à pied, en vue de notre participation aux foulées de la rue au mois de juin, c'est aujourd'hui un autre sport que nous allons découvrir. Du coup, aujourd'hui, on rend visite à Clément qui tient le magasin Art Body à Beauvais, qui vend des compléments alimentaires. Nous allons aussi découvrir sa passion pour la musculation. Et je vais donc laisser nos journalistes Hervé, René, Kenzo et Gilles qui vont poser leurs questions. Pour cette première pause musicale, nous allons écouter Jump du groupe Blackpink. Petite musique pour nous motiver, que ce soit à la salle ou pendant notre course. Voilà, je vous laisse du coup donc avec Jump de Blackpink sur Radio Mercure 93 FM.

0: C'était donc Jump de Blackpink. Vous êtes toujours avec les papotins de la pie sur Radio Mercure 93 FM. Nous sommes très contents de vous retrouver et de découvrir Clément qui du coup est avec nous.
1: Bonjour, est-ce que vous pourrez vous présenter ?
2: Je m'appelle Clément Laffront, 41 ans et je suis gérant du Hard Body Nutrition depuis 12 ans maintenant.
3: Qu'est-ce qui vous a donné envie de pratiquer le culturisme ?
2: Alors, bonne question. En fait, avant, je faisais du motocross en compétition et j'étais assez maigre. Et du coup, j'étais très léger. Et quand je suis passé au 125, je tenais pas sur la moto. Je faisais que de tomber. Et du coup, il fallait que je prenne du poids. Donc, je me suis mis à faire de la muscu. Et puis, petit à petit, ça m'a plu. Et à force de me blesser en motocross, j'ai continué à faire plus de la muscu et au final j'ai fait que de la muscu, j'ai arrêté le motocross, voilà. Et du coup la bodybuilding c'est venu après, parce que du coup on progresse avec les années, et puis on voit qu'on peut faire des compétitions, donc on commence une, deux, trois, et puis on y prend goût, et puis voilà. Après j'aime bien le truc qui est dans le bodybuilding, c'est qu'en fait ça te guide et ça te met une rigueur, et t'es obligé de suivre quelque chose de carré pour arriver à des résultats, quoi.
4: Depuis combien de temps fais-tu du bodybuilding ?
2: Alors du bodybuilding, réellement, ça va faire 15 ans. Voilà. 15-16 ans maintenant.
5: Est-ce que vos produits sont destinés seulement aux sportifs ?
2: Alors non, on a une gamme de produits qui est hyper large, et du coup on a même des personnes qui sont diabétiques par exemple et qui viennent se fournir pour des sauces sans sucre par exemple, donc du coup ils font pas du tout de sport et ils prennent ça, c'est un petit exemple plutôt marrant, quoi.
3: Ces produits sont-ils naturels et est-ce qu'il y aura aucun souci avec la réglementation, voire les forces de l'ordre?
2: Alors, il y a des produits naturels, il y a des produits qui sont moins naturels. Dans le sens, en fait, quand on prend une protéine, c'est un produit naturel qui vient du lait. Donc, c'est transformé, effectivement, mais ça reste un produit naturel. Après, quand on prend un produit stimulant, un booster, un pré-entraînement, etc., qu'on prend avant l'entraînement pour avoir plus d'énergie et tout, là, il y a beaucoup de choses dedans qui sont pas réellement, qui sont moins naturelles, finalement. Et du coup, là, on peut se poser la question de, oui, est-ce que c'est naturel ou pas? Après, au niveau de la loi, de la réglementation, et tout, en France c'est vachement strict, c'est-à-dire que quand on vend un produit ici, s'il vient d'un pays étranger, on est obligé de remettre une étiquette derrière en français et s'assurer qu'il est bien enregistré à la DGCCRF, à la répression des fraudes et tout, et du coup en France on est assez contrôlé là-dessus, ouais. Donc non, il n'y a pas de souci avec tout ce qu'on peut retrouver dans le magasin ici, quoi, au niveau de la loi.
1: Est-ce que vous prenez des compléments?
2: Oui, alors je prends des compléments. En général, je prends la base, c'est-à-dire que je prends par mois, on va dire, c'est plus simple. Je vais prendre un pot de protéines de 2 kg. Du coup, ça fait que du coup, tu prends 2 shakers par jour environ. Ensuite, je vais prendre des acides aminés. Donc ça, c'est pour reconstruire le muscle plus rapidement que tu abîmes à la salle. Pareil, un pot, ça dure un mois. Je vais prendre aussi une boîte de multivitamines pour avoir toutes les multivitamines qu'on n'a pas forcément dans l'alimentation de tous les jours. Et voilà, c'est vraiment le truc basique que je vais prendre par mois. Et après, au cas par cas, si j'ai des douleurs, par exemple, je sais pas, au genou, je vais prendre du collagène ou des choses comme ça.
3: Et Arnold Schwarzenegger, était-ce un de tes idoles ?
2: Pas forcément, non. Non, non, c'était une autre époque, j'étais trop jeune, moi.
3: Ouais. Je suis trop vieux là.
2: Peut-être, je sais pas.
3: Forcément.
2: Je sais pas, t'as quel âge ?
3: 50 ans.
2: Ah ouais, j'ai 41, ouais, du coup, ouais, c'est ça.
3: Je suis 76.
2: Ouais, j'étais un peu trop jeune pour Arnold Schwarzenegger. Moi, c'était plus Coleman. Ronnie Coleman ou. Ouais, c'est une autre époque.
3: C'est un black.
2: Ouais, c'est un black.
3: Mais que de noms.
2: De noms, ouais. C'est une autre époque. C'est vraiment un bodybuilding encore plus gros.
3: C'est autre chose.
2: Ouais. Parce que Schwarzy, c'était vraiment au début. Ils ne connaissaient pas encore tout, etc. Les protocoles et tout, mais ouais.
3: Et encore moins Stallone.
2: C'est autre chose. Ouais.
4: Combien de concours as-tu gagné en pourcentage?
2: Alors, gagner, c'est, je pense que je dois être à une dizaine de concours gagnés sur 50 concours passés à peu près, quoi. Après, le problème, c'est que il y a du monde, il y a du niveau, et puis, généralement, j'ai fait beaucoup de top 3 et 5, enfin 5 et 3, mais c'est vrai que gagner, c'est compliqué, ouais. Il y a concurrence, il y a du niveau, et puis ça, c'est dur.
5: Sur quels critères vous évaluez ?
2: Alors les critères, généralement, c'est la symétrie, c'est-à-dire qu'il faut que tout soit pareil de partout. Par exemple, l'épaule droite, il faut qu'elle soit comme l'épaule gauche, il faut que le bras gauche soit comme le bras droit, il faut vraiment qu'il y ait une symétrie, on appelle ça comme ça, parfaite, le plus parfait possible. Ensuite, sur la condition de sèche, donc le niveau de pourcentage de gras, il faut que ce soit le plus bas possible, il faut être très sec, ça veut dire qu'on va avoir une condition qui est le plus poussée possible, donc ça on est évalué sur ça généralement, et après forcément sur la densité musculaire, plus il y a de muscles et de qualité de muscles, et mieux c'est, quoi. Voilà.
3: Et dis-moi, fais-tu encore des concours?
2: Alors non, moi j'en fais plus, ça y est, je suis en retraite, on va dire ça comme ça. Les dernières compétitions, c'était en 2022, après on a développé les magasins, et c'est beaucoup plus compliqué, parce qu'en fait il faut que tout passe après ça, après la préparation. Et en fait, au début, j'avais que deux magasins, donc c'était gérable. J'arrivais à bien me préparer, machin. Mais depuis 2022, qu'on a voulu développer le magasin, on est toujours en train de courir à droite, à gauche. Et du coup, il y a beaucoup moins de temps pour la préparation. Maintenant, c'est beaucoup plus compliqué. Donc non, j'ai arrêté.
6: C'est quand le prochain concours, et c'est qu'on peut y aller?
2: Alors oui, le prochain concours, en plus il est dans le coin, il est à Beauvais. On l'organise avec Coubertin American Gym, la salle de sport dans le centre-ville. Et en fait c'est le 3 mai à la salle de Coubertin, là où ils font le volet. Et oui, c'est ouvert au public, on peut y aller. Je crois que c'est 15€. Et pour ceux qui habitent Beauvais, on doit être à 10€, un truc comme ça. Voilà. Et on peut venir sur place le jour J, ça commence à midi.
0: Alors moi j'ai une question, bientôt on participe aux foulées de la rue, est-ce que tu as des conseils ou des produits à nous conseiller de ton magasin ?
2: Alors oui, pour pour les sports d'endurance comme ça, comme la course à pied, l'idéal c'est de prendre des acides aminés, donc pour le soutien musculaire, et des électrolytes. Ça peut être vraiment une bonne chose pour si on transpire, et comme ça on perd des sels minéraux, etc. Là au moins si on prend des électrolytes, on est bien rechargé et on manque de rien. Voilà. Et on peut rester en forme. Après, il y a aussi tout ce qui est boisson, pour se resucrer, donc avec des carbs dedans. Et ça, on peut l'utiliser pendant la course pour se recharger en sucre.
0: Voilà. Bienvenue dans cette nouvelle édition des Papotins de la Pie. Après une émission sur la course à pied, en vue de notre participation aux foulées de la rue au mois de juin, c'est aujourd'hui un autre sport que nous allons découvrir. Du coup, aujourd'hui, on rend visite à Clément, qui tient le magasin Art Body à Beauvais, qui vend des compléments alimentaires. Nous allons aussi découvrir sa passion.

0: oui, alors tout le monde peut faire du body, mais comme je disais avant, en fait, il y a certaines personnes qui vont avoir plus de facilité que d'autres, et il y en a, ils vont essayer toute leur vie de faire des résultats et de construire un physique, mais malheureusement, vu qu'ils sont pas faits pour ça, ils vont galérer, et bon bah jusqu'à se rendre compte que ils y arrivent pas vraiment, quoi.
1: Si tu pouvais changer une chose sur ton physique, qu'est-ce que tu ferais?
0: Alors maintenant, ce serait j'aimerais être un peu plus sec, on va dire, un peu plus moins de gras, mais en même temps, c'est parce que je fais moins attention à ce que je mange par rapport à avant. Donc vu qu'on a, j'ai fait beaucoup de compétitions, je me suis toujours connu très sec. Donc j'aimais bien être comme ça. Mais le truc, c'est que quand on arrête, eh ben on est moins sérieux sur tout ça et on est moins sec. Donc à la limite, j'aimerais bien être moins sec, moins gras, un peu plus sec. Voilà, pour la vie de tous les jours.
2: Alors Clément, nous tenons à, moi et toute l'équipe, à te remercier pour le temps que tu nous as accordé. Merci beaucoup.
0: Merci à vous, c'était cool. Merci.
3: Donc vous venez d'écouter Clément dans les Papotins de la Pie sur Radio Mercure. Alors on va peut-être pas se mettre au bodybuilding, mais ça nous a quand même permis de découvrir ce que c'était et de permettre à Clément de partager son expérience et aussi de parler de son magasin. On n'oublie pas du coup la prochaine compétition, le Gala Body Fitness, le dimanche 3 mai 2026 à Beauvais, qui du coup aura lieu au stade, au gymnase, pardon, Pierre Coubertin à Beauvais. Donc le dimanche 3 mai, on n'oublie pas d'aller voir toute l'équipe. Vous pouvez retrouver la billetterie sur le Facebook de Hard Body Nutrition Beauvais. Et si vous avez des questions, besoin de conseils sur les compléments alimentaires, même sur le sport, je pense que sur l'alimentation, il devra avoir quelques petites billes aussi, Clément. Vous pouvez le retrouver. Le magasin se trouve au 17 rue Henri Becquerel à Beauvais, du coup dans la zone industrielle derrière le magasin Auchan. Voilà, vous pouvez retrouver toutes les informations sur le site internet et sur les réseaux sociaux aussi. On n'oublie pas, les Papotins de la Pie, c'est le samedi à 10h, une fois tous les 15 jours, en rediffusion le mardi à 17h et le jeudi à midi. Vous pouvez aussi nous retrouver en podcast sur le site internet et avec les publications sur le Facebook de Radio Mercure. On va vous laisser avec la dernière pause musicale, du coup. On va écouter I'm Good de David Guetta et Bébé Rexha. Voilà, c'était les Papotins de la Pie sur Radio Mercure 93 FM.

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Eh bien, l'émission... Pardon. Oui, bonjour à toutes et à tous, comme tous les samedis, de 13h30 à 15h30. Marcel, en votre compagnie pour l'émission de chansons d'hier et d'aujourd'hui. Je tenais à vous remercier de votre fidélité à cette émission sur les 93 FM de Radio Mercure. Et nous allons remonter le temps agréablement avec ces chansons pendant ces 2 heures. Des chansons que l'on aime bien écouter, dont certaines, eh bien oui, ont toujours autant de succès.

Eh bien, on va commencer cette programmation avec Michel Sardou qui, lui, nous interprète tout simplement, mais oui, 1965.

Bien, alors là, c'est tout simplement Anne-Marie David que l'on va écouter avec « Tu te reconnaîtras ».

Et bien là, c'est Frédéric François que l'on va écouter avec tout simplement « On comprend quand c'est toujours trop tard ». C'est bien vrai.

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0: Et bien après cela, c'est Serge Lameux avec les petites femmes de Pigalle.
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Voilà, donc maintenant c'est la force des femmes. Il faut pas se fier, hein. Elles sont solides les femmes. Eh bien, c'est avec Franck Michael.

Et voilà, on n'est pas surpris du tout. Bien 1000 colombes que je vous propose. Là, c'est avec Mireille Mathieu.

Eh bien là, c'est Enrico Macias que l'on va écouter. Alors, lui, il signale. Dès que je me réveille, oh, ben, je me doute qu'il doit chanter. Hein ?

Eh bien là, c'est un petit morceau d'accordéon que je vous propose avec Aimable. C'est le Merle chante et le Merle acrobate.

0: Et voilà pour Hop Diggity. Bien demain, je recommence. Oui, pourquoi pas. C'est avec Guy Béard.
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Bien, alors maintenant, c'est Colette Dorial que l'on va écouter avec tout simplement Cheveux fous et Lèvres roses.

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0: Eh bien là, c'est la Java de la Varenne, mais c'est avec Philippe Clay.
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Et voilà donc pour cette Java. Qu'est-ce qu'on va aller écouter maintenant? Un petit morceau musical, c'est la valse numéro 2, mais interprété par André Rieu.

0: Bien, alors là, on va se détendre un petit peu avec Claude Vanoni. Il parle des hommes célibataires.
1: Je m'adresserai plus particulièrement aux hommes. Aux hommes célibataires, parce que ceux qui sont mariés, les carottes sont cuites. L'heure est grave pour les hommes. Alerte! Alerte que je vous dis, la femme nous grignote. La femme prend de plus en plus du poil de la bête. Et rien qu'à voir ce qui se vend comme produit à épiler, t'as compris. Le monde tourne à l'envers. Oui. Les premiers hommes tiraient leurs femmes par les cheveux. Maintenant, les femmes nous mènent par le bout du nez. Alerte que je vous dis, la femme nous grignote. Vous verrez. La femme tient de plus en plus de place. Et ça, je m'en rends compte le matin quand je me réveille sur la descente de l'île. Alerte! Elles veulent plus faire partie du sexe faible. Alors nous, comme on n'a pas toujours le sexe fort, on s'incline. Ça, tu me diras, une fois un certain âge, l'embonpoint est dans, le tambour avance, la baguette recule. Elles ne veulent plus de basse besogne. Elles veulent plus faire la vaisselle. Elles achètent des machines, il n'y a qu'à programmer. Eh bien, chez nous, la machine, c'est moi. Ma femme me programme en me bottant les fesses et de peur que je tombe en panne, elle me dit, si tu ne fais pas la vaisselle, je ne t'aiderai plus à faire la lessive. Et que ça brille. Nous, à la propre. Alerte que je vous dis, alerte. Les femmes nous grignotent. Le mâle gagne doucement pendant que le mâle perd sûrement. On les trouve partout maintenant. Avocates, docteuses, professeuses, ingénieuses. On n'en voit pas encore trop maçonne ni terrassière, mais ça viendra quand les Portugais seront partis. Pour vous dire jusqu'où que ça peut aller, elles peuvent s'engager dans l'armée. Oui, ça y est, c'est fait. Soldate, sergente, adjudante, bomber le torse, le petit doigt sur la couture de la jupe. La jupe est trop petite, rallongez les bras. Non, rallongez les bras. Ce que j'aurais voulu tomber dans un régiment comme ça, dis-tu, te rends compte que j'aurais pu tomber avec bébé? Je la connais, bébé. On est de la même classe, à un an près. Elle aurait été incorporée juste un an avant moi. Elle aurait eu le temps de prendre un petit galon. Caporal. Caporal ordinaire. Bouffilte. Peut-être même qu'avec l'avancement qu'elle a, elle aurait pu être juteuse. Tu te rends compte? Dis, je ferme les yeux, je m'y vois. Tu vois le genre?
2: Garde à vous. Allez, soyez gentils, garde à vous.
3: C'est rigolo.
2: Bon, allez, soyons sérieux. Vous là, le petit Vosgien, approchez un peu. Oui, vous. Faut pas rougir comme ça quand on vous cause. Vous allez vous faire repérer par l'ennemi. Montrez-moi votre fusil. Mais il est tout rouillé. Vous devez pas vous en servir souvent. Faudra que je vous montre à l'astiquer. Bon, ben pour vous punir, vous viendrez balayer ma chambre ce soir et n'essayez pas de vous faire porter malade parce que j'irai moi-même prendre votre température.
1: Assez, assez, assez! Allons, enfants de la patrie, relevons la tête et attaquons baïonnette au canon s'il n'est pas déjà trop tard. Elles veulent nous ridiculiser, nous faire mourir. Elles veulent plus être femmes. C'est pas de notre faute à nous si elles sont femmes. Vous verrez, si ça continue, elles vont rouvrir les maisons closes. Et nous, on sera dedans. Qu'est-ce qu'on va devenir? Entraîneur?
2: homme de petite vertu. Alors, mesdames, respectez la nature. Si ça continue, elles nous feront faire les enfants.
4: Oh non.
2: Vous voyez, vous, Polnareff, enceinte à l'Olympia. Vous voyez Ivan Rebrov venir chanter entre deux tétés.
5: Il y en a peut-être qui vont pas détester ceux qui...
2: Mais nous, les hommes, les vrais, ceux qui ont du poil sous le ventre et du fumier sous les sabots, réagissons, remuons un peu, on n'est pas chez le photographe. Il n'y a qu'une chose qui peut nous sauver.
5: Oui, vous m'avez compris, vous, dans le fond, là-bas. C'est la tendresse. Soyons tendres, cajoleurs. Amoureux à un diable. Samedi après la télé, c'est là que ça se tient.
2: Samedi dernier chez nous, c'était bien parti.
5: Elle était cajoleuse, mon.
2: Elle était partie là-bas, je sais pas où.
5: Mon.
2: D'un coup, ses idées la reprennent, elle revient à la surface, elle me dit, tu te laisses aller.
5: Puis je me suis rien salé du tout.
4: C'est pas un cornichon.
2: Alerte, messieurs, alerte, la femme nous grignote. Il est grand temps, ne nous laissons pas faire. Reprenons le dessus. Soyons tendres, amoureux, cajoleurs, mais fermes. Et ne nous laissons pas parler, les laissons pas parler, parce qu'il faut leur fermer la bouche hein, avec nos mains. Puis si nos mains sont occupées, il nous restera la bouche. Ta bouche, alerte, alerte.
0: Entre parenthèses, sur scène, ça doit être rigolo à voir. Bien, malheureusement, il est à la retraite, notre ami Claude Vanoni. Qu'est-ce que je vous propose? Eh bien, mes jeunes années, c'est par les compagnons de la chanson.

Et voilà, donc maintenant c'est Edith Piaf que l'on va écouter avec tout simplement l'hymne à l'amour.

Et voilà, donc maintenant, c'est plus bleu que tes yeux. Plus bleu que tes yeux, c'est avec Charles Aznavour.

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1: Et bien maintenant, c'est Georgette Plana que l'on va écouter avec le titre « Où est-il donc ?»

Et voilà, donc maintenant un petit morceau d'accordéon, c'est comme un mouchoir de poche et c'est avec Fredo Gardoni.

Et voilà donc pour ce morceau d'accordéon. Maintenant, on revient à la chanson avec Patrice et Mario qui, eux, nous interprètent Grain de café.

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0: Paris Canaille que l'on va écouter, et c'est avec Catherine Sauvage.
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Et voilà, donc maintenant, c'est Luis Mariano que l'on va écouter avec tout simplement la valse mexicaine.

Voilà, donc là c'est Lise Gauthier que l'on écoute avec Souviens-toi de ce dimanche. Oui.

Eh bien là, c'est Lucienne Delisle que nous allons écouter avec « Si tu viens danser dans mon village ». Oh, eh bien c'est parti.

Eh bien, on va terminer cette émission avec Jean Sorbier qui nous interprète. Bien sûr, les jardins nous attendent. Alors, le temps pour moi de vous le mettre en place, monsieur. C'est prêt, c'est parti.

0: Eh bien, l'émission touche à sa fin. Juste le temps pour moi de vous dire au revoir. Merci de m'avoir écouté et surtout de votre fidélité à cette émission. Je vous donne rendez-vous la semaine prochaine pour une nouvelle émission de chansons d'hier et d'aujourd'hui. Je vous laisse puisque vous allez retrouver dès maintenant un programme varié. Il me reste qu'à vous souhaiter une bonne semaine à toutes et à tous et une bonne écoute sur les 93 FM de Radio Mercure. Et bon courage pour tous ceux qui ont fini les vacances et ont repris le boulot. Allez, au revoir.
1: 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Bonjour à toutes, bonjour à tous, salut à tous les auditeurs de Radio Mercure, les fidèles, les infidèles et les habitués des musiques instrumentales, c'est leur rendez-vous, le rendez-vous du samedi 15h30-16h avec Jean-Claude. Une demi-heure de musique instrumentale, comme tous les samedis de 15h30 à 16h, également le dimanche de 8h30 à 9h du matin. Deux programmes légèrement différents, mais uniquement consacrés à la musique instrumentale. Le samedi, bien souvent, de la musique légère, de la musique de divertissement, et le samedi, des musiques raisonnablement un peu plus modernes, si on peut considérer que ce que l'on va vous passer pendant une demi-heure, c'est de la musique moderne. Voici les Miracles en 78 avec Overture.

Le seul instrumental interprété par les Miracles, un groupe de funk soul des années 70, les Miracles avec Overture, le seul instrumental qu'ils aient composé. Et quel instrumental ! À la même époque sortait The Mike Theodore Orchestra. Pareil, un groupe qui n'est pas très connu, qui a fait uniquement deux albums, avec quelques accents disco. Voici Moontrek.

musicien américain Mike Theodore et son orchestre, Mike Theodore Orchestra, extrait l'album Cosmic Wind en 1977. On vient d'écouter Moonshake. Uniquement deux albums pour ce groupe, sortis en vinyle à l'époque, que l'on peut retrouver sous la forme d'un coffret double compact disque regroupant ces deux albums, mais de façon assez parcellaire. Des disques assez difficiles à trouver, et c'est pour ça qu'on a toujours autant de plaisir à vous les passer sur cette antenne. Compositeur français très connu, voici Jean-Claude Petit. On est à la même époque. La fin des années 70, début des années 80, avec Road to Trinidad. Jean-Claude Petit, et juste après, on écoutera un autre succès du même compositeur.

Road to Trinidad, c'était Jean-Claude Petit en 1979 sur les platines de Radio Mercure. Jean-Claude Petit, à qui l'on doit les génériques des émissions de Michel Drucker, notamment Champs-Élysées. Et puis également, celui que je vous ai choisi aujourd'hui, c'est Star.

Alors là, on est vraiment dans les hautes sphères de la musique instrumentale. C'était le groupe français Catharsis qui a sévi entre 1971 et 1977. Ici, c'était le titre The Mask. Catharsis, un groupe psychédélique des années 70, fortement inspiré de ce qu'avait sorti à l'époque Pink Floyd à l'occasion de son album Umma Guma. On est très inspiré d'ailleurs de Pink Floyd par le groupe Catharsis. On va retrouver maintenant des compositeurs français spécialisés dans la musique instrumentale dont les musiques servent souvent et servaient à l'époque de fond sonore pour les émissions de radio ou de télévision. C'était d'ailleurs un générique d'une émission pour ceux qui sont les tout premiers auditeurs de Radio Mercure. Peut-être que d'ailleurs certains sont plus de ce monde. C'était il y a presque une quarantaine d'années. Une émission scientifique sur Radio Mercure. Et oui, il y en a eu une en 1981. Ça s'appelait Hydrargyr. Hydrargyr qui n'est autre que le nom scientifique de Mercure. Voilà. Et c'était présenté par Antoine. On écoute le générique de cette émission qui passait sur Radio Mercure au tout début de l'année 81. Voici Chicago 2000.

1977 à nouveau, c'était Jean-Pierre Decerf et James Ivan avec Sight on the Sea. De la collection Chicago 2000, musique instrumentale qui servait donc de générique à l'émission Hydrargir, qui veut dire Mercure, émission scientifique sur la radio locale que vous écoutez actuellement. C'était en 1981. À la même époque sortait le groupe Space avec ce titre Running in the City, musique instrumentale sur Mercure.

avec Didier Marouani à l'origine de ce groupe, le groupe Space avec Running in the City en 1979. Un groupe français à nouveau, le groupe Performance. Encore un titre inédit, quasiment en CD.

peut se demander encore aujourd'hui pourquoi cet album n'a jamais été réédité en CD. Peut-être que ça n'intéresse personne. C'est un vinyle de 1976 du groupe Hi-Fi Performance. Des compositions et des arrangements d'Yvon Oisana et Jean-Pierre Festi. Ça s'appelait Marathon. Tout l'album est comme ça, que des instrumentaux assez fous quand même, avec ces arrangements qui sont propres aux années 70, mais qu'on ne retrouve plus du tout en ce moment, même si peut-être un jour tout cela va revenir à la mode. Puisqu'il est question de marathon, eh bien restons avec le sport pour terminer cette émission avec une composition d'André Mathieu. Alors au départ, ce morceau que vous allez entendre est une œuvre personnelle d'un compositeur contemporain qui a vécu à la fin du XXe siècle, qui est d'origine québécoise et dont les musiques ont servi notamment de fond sonore pour les Olympiades de Montréal. C'était en 1976. Les 21e Olympiades de Montréal, et c'était les musiques des cérémonies officielles. Voici le ballet en hommage aux athlètes. Et c'est sur cette musique que d'ailleurs on va se quitter. On se retrouve la semaine prochaine pour d'autres plages instrumentales, et puis également le dimanche de 8h30 à 9h du matin. Salut à toutes et à tous.

toutes, bonjour à tous et bienvenue dans l'univers jazzistique de la doyenne des radios locales de l'Oise, Radio Associative, Radio Mercure et ses animateurs, en l'occurrence ici en alternance, Jean-Claude et Sébastien, qui se succèdent tous les 15 jours pour vous retrouver en musique pour Shabada. Cette semaine, c'est Jean-Claude qui va vous emmener une fois de plus dans le monde de la musique pour l'image.

Les musiques de jazz pour l'image, que ce soit pour la télévision ou le cinéma, c'est ce qu'on vous propose durant cette heure. L'occasion de découvrir des choses peu courantes et inédites avec des compositeurs que peut-être vous connaissez si vous écoutez notre émission ou même celle que j'ai le plaisir de partager avec vous, Cinématique sans toc, la musicale, la version musicale de notre émission de cinéma sur Radio Mercure que vous retrouvez tous les mardis d'ailleurs entre 18 et 19 heures avec l'actu présenté par Jean-Luc et moi-même et tous les 15 jours également la musicale présentée par moi-même Jean-Claude qui vous propose donc pour démarrer tout de suite sans plus tarder ce programme musical avec un morceau de jazz cool, il y en aura quelques-uns dans cette émission, un premier thème composé par Lalo Schifrin. Pour le film de Ted Post de 1973, le deuxième volet des inspecteurs Harry, Magnum Force, Lalo Schifrin à la composition.

Tape Machine, une composition toujours de Lalo Schifrin. Juste avant, c'était extrait de Magnum Force avec Clint Eastwood et d'ailleurs David Soul qui jouait le rôle du méchant dans cette deuxième mouture des enquêtes de l'inspecteur Harry. Là, c'était un thème de la série Mission Impossible, un des thèmes additionnels. Et oui, on ne va pas toujours vous passer le générique, l'indicatif composé par Lalo Schifrin. Schifrin a composé bien d'autres titres pour cette série et c'est l'occasion ici à Shabada eh bien, de vous en passer d'autres. On reste avec Schifrin, prénommé Lalo, pour un film de René Clément de 1964 avec Alain Delon, Jane Fonda, Les Félins.

Le thème introductif composé par Lalo Schifrin pour le film de René Clément, Les Félins. Le jazz et la musique pour l'image à présent, avec toujours Lalo Schifrin dans ses œuvres, et ici une composition pour une série télévisée qui n'a pas eu beaucoup de succès en France, en tout cas qui n'a pas beaucoup été diffusée surtout. Ça s'appelle Section contre-enquête. C'est une production Queen Martin avec Robert Stack dans le rôle principal, l'histoire d'une force spéciale de la police de Los Angeles qui a été créée par le maire de Los Angeles et qui a pour mission d'arrêter les criminels les plus recherchés et les plus dangereux. Ça donne un excellent générique composé par Lalo Schifrin. Most Wanted, c'est le titre anglais de cette série. Section contre-enquête en français.

Un bon Godspell, un vrai Godspell interprété par un chœur réel, celui que l'on peut entendre dans le film de Steven Spielberg, La couleur pourpre, sorti en 1986 alors que sort

divers artistes, dont celle-là, qui s'appelle Miss Sally's Blues, Sisters. Donc, c'est Tata Vega qui interprète cette chanson, qui sera nommée à l'Oscar de la meilleure musique de film, et d'ailleurs celui de la meilleure chanson originale pour La Couleur Pourpre.

Voilà quelques thèmes que vous avez peut-être reconnus d'une œuvre de Franz Liszt, ici adaptée en jazz pour une suite musicale inspirée des musiques que l'on peut entendre dans le film Roger Rabbit's Car Toon Spin. C'était le titre de cet instrumental jazzistique qui cède sa place à présent à un autre titre très connu également, par les Mike Summers Singers. Les Aristochats.

The Aristocats, interprété par The Mike Same Singers dans Shabada sur Radio Mercure. Encore une histoire de chat, toujours dans Shabada, le chat du rabbin. Une composition d'Olivier Davio pour un film d'animation qui est sorti en 2011. C'est Johan Starr qui en est le réalisateur. C'est à lui qu'on doit d'ailleurs les bandes dessinées qui ont permis la création de ce dessin animé. Voici un des thèmes composés par Olivier Davio pour Le Chat du Rabbin.

Le chat du rabbin, Olivier Davio à la composition, et qui dit chat dit forcément souris. Voici Steamboat Willie, la musique qui représentait en quelque sorte la première apparition à l'écran de notre Mickey Mouse international. Steamboat Willie par Lewis Bertram sur Radio Mercure dans Shabada.

inspiré du thème « Qui a peur du grand méchant loup ?» C'était Bill Kantos au piano pour ce thème inspiré d'un dessin animé de Walt Disney. Après Walt Disney, direction le cinéma français avec une chanson anglaise, une chanson américaine même d'ailleurs, interprétée par Dean Martin. Ce n'est pas une composition originale pour le film La Fine Fleur, mais c'est une chanson bucolique qui s'adapte très bien à la thématique de ce film qui raconte l'histoire de cette créatrice de roses qui s'appelle Ève. Dans le film, c'est Catherine Frot qui l'interprète. Un film de Pierre Pinault, une chanson tout à fait de circonstance, Red Roses for a Blue Lady.

Comme quoi, ça se recycle bien du Dean Martin. Il y avait Red Roses for Blue Lady pour le film La Fine Fleur avec Catherine Frot en 2020. Et là, c'était encore une chanson de Dean Martin qui avait été utilisée pour le film Quelqu'un de bien en 2002 avec José Garcia et Patrick Timsit, deux frères qui ne se parlent plus depuis des années, mais quand l'un des deux est malade et qu'il a besoin urgemment d'une greffe de foie, c'est son frère qui s'avère être le seul donneur possible. Alors qu'ils ne peuvent pas se supporter, ça donne une belle histoire, Quelqu'un de bien, dont la musique, un autre thème original, cette fois-ci composé par Nicolas Herrera.

Un peu de jazz teinté d'easy listening dans Shabada, avec ici Bora Bora interprété par Les Baxter. Savez-vous quel est le sport favori des hommes? En tout cas, c'est le titre d'un film réalisé par Howard Hawks. Et oui, même Howard Hawks faisait des comédies en 1964, un film qui réunissait Rock Hudson et Paul Apprentice. Une musique d'Henri Mancini pour cette musique très très rare du film, je vous rappelle le titre, Le sport favori de l'homme.

à la composition, Henri Mancini à la réalisation, Black Edwards à l'interprétation principale, Peter Sellers. Je veux parler bien sûr du retour de la Panthère Rose, un des thèmes du film Le Retour de la Panthère Rose en 1975, musique d'Henri Mancini. Alors que l'émission s'achève presque, on a encore quelques titres, en moins deux titres à vous passer, et un autre titre d'Henri Mancini pour un autre film de Black Edwards qui réunissait Julie Andrews, James Garner et Robert Preston, un super film musical de 1982, Victor, Victoria.

De la musique de film dans Shabada, c'est un Shabada spécial bande originale. Après Henry Mancini pour un des thèmes de Victor Victoria, on retrouve Nell Hefti pour une comédie de Jane Sachs à nouveau, réalisée en 1968 avec le couple Jack Lemmon et Walter Matthau. Un drôle de couple, c'est d'ailleurs le titre de ce film, dont voici un thème composé par Nell Hefti.

Oui, on en a plein des comme ça, des super titres vachement bien, assez rares, presque inédits. Ici, c'était donc Drôle de couple, composé par Nell Hefti pour ce film, cette comédie américaine, pour presque terminer cette émission consacrée au jazz dans le cinéma. Et pour terminer vraiment bien, encore une fois, on va écouter un thème d'un film très connu réalisé par Ron Howard en 1985. Alors, à s'y méprendre, on croirait du Glenn Miller. Eh bien non, c'est James Horner, et oui, le compositeur, entre autres, de la musique du film Titanic, qui nous a écrit ce petit morceau de jazz pour Big Band, bien sympatoche, pour terminer Shabadash. C'est Cocoon, un film qui raconte l'histoire de ce groupe d'aliens déguisés en humains qui reviennent sur Terre pour reprendre des cocons de leur espèce qu'ils avaient laissés lors d'une précédente visite. Une comédie un peu romantique quand même, une belle histoire et bien enrobée par cette musique de James Horner avec laquelle nous allons nous quitter. On se retrouve dans 15 jours pour d'autres titres de jazz. La semaine prochaine, vous retrouverez comme à l'accoutumée Sébastien pour son Shabada à lui. Bonne semaine à toutes et à tous et merci beaucoup pour votre fidélité.

bienvenue à tous dans Country Road, votre émission de country sur Radio Mercure avec Patrick H2. Tous les samedis de 17h à 17h30 et le mardi en rediffusion de 15h à 15h30 et bien sûr en podcast sur l'application Radio Mercure.

Je vous l'ai laissé jusqu'au bout, Linda Ronstadt avec That'd Be The Day, 1976, l'album Aston Down The Wind. Et il faut savoir pour la petite histoire que Linda Ronstadt est née à Tucson dans l'état d'Arizona. Alors ce monsieur, ce n'est pas, c'est pas foulé pour le titre de sa chanson, Cledius T. Jude, il l'a...

Vous êtes bien au Country Road avec Patrick H2 sur Radio Mercure 93 FM. La country à l'honneur. Et arrive à pas de velours Rickless Kelly avec Nobody's Girl.

deux, trois morceaux qu'on écoute depuis tout à l'heure où il y a beaucoup de riffs et ça peut vous paraître un peu moins country, mais si, si, c'est de la country. La country, c'est le banjo, le violon et la guitare. Et il y en a certains qui abusent des riffs de guitare. On va revenir traditionnel. Feu de camp et coyote qui chantent.

La country, le folk, le rock, la ligne n'est pas bien loin avec Hasn't It Me Yet, The Washboard Union. Et puis, je vous avais promis dans les dernières émissions de vous repasser Vonda Shepard, Baby Don't Break My Heart Slow, puisque c'est vrai, je l'avais un petit peu squeezé, une minute et demie. Mais c'est une très belle chanson, donc je vous l'ai remis, promis. Je tiens toujours mes promesses. Vous êtes dans Country Road avec Patrick H2 sur Radio Mercure 93 FM.

votre émission Country Road, elle est passée comme une plume dans le vent, soufflée dans le Grand Canyon. 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Et si vous trouvez ça trop court, eh bien, il vous reste le podcast sur l'application Radio Mercure.

Je vous retrouve même heure, même endroit la semaine prochaine, les cowboys et les cowgirls. J'enfourche mon cheval et je vous dis à bientôt. Bye bye.

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Bonsoir à toutes et à tous et bienvenue les amis dans le Mercure Show 2000, votre émission musicale qui retrace toutes les musiques entre 2000 et aujourd'hui et qui est présentée par DJ Alix. Et pour ce tout nouveau numéro, aujourd'hui on va se faire une spéciale année 2011. Entre tube français, tube latino et tube anglais, on aura un florilège de musique pour cette dernière demi-heure. Et on va commencer tout de suite avec le premier titre qui est autre que We Fought the Love de Rihanna, donc sorti évidemment en 2011. On l'écoute tout de suite sur les ondes de Radio Mercure.

c'était Without the Love de Rihanna, les amis, toujours sur le 93 FM de Radio Mercure pour votre émission Le Mercure Show 2000. Et on enchaîne tout de suite avec un titre français qui a marqué les pistes de danse. Je parle bien évidemment de Magic System. On l'écoute tout de suite. C'est Ambiance à l'africaine, Magic System, sous les ondes de Radio Mercure pour votre émission Le Mercure Show 2000.

C'était Ambiance à l'Africaine de groupe Magic System, les amis, toujours dans le Mercure Show 2000. Et on va tout de suite enchaîner avec un autre tube français, c'est Colonel Réel avec son titre Aurélie, qui a également marqué cette année 2011. Grâce à son titre Aurélie, parlant d'un sujet tabou, à savoir l'avortement chez les adolescentes, et notamment donc celui d'Aurélie, qu'il décrit donc dans cette chanson mythique de l'année 2011. Aurélie de Colonel Réel, c'est tout de suite sur les ondes de Radio Mercure.

C'était Aurélie du chanteur Colonel Réel, les amis. 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Et on écoute tout de suite un autre tube, cette fois-ci en anglais, qui va être complètement à l'opposé du morceau Aurélie. Il s'agit de Jennifer Lopez et de Pitbull avec leur titre On the Floor, que déjà diffusé dans le Mercure Show il y a maintenant 2 mois. C'est un des tubes les plus mythiques de cette année 2011. On the Floor qui marque encore les esprits aujourd'hui, qui cumule plusieurs milliards de vues sur YouTube, et on l'écoute tout de suite sur les ondes de Radio Mercure.

On the Floor de Pitbull et Jennifer Lopez, les amis, toujours sur le 93 FM de Radio Mercure pour ce Mercure Show spécial année 2011. Et on va revenir en France avec un duo mythique puisqu'il s'agit de Tom Dice avec Elisa Tovati avec leur titre Il nous faut qu'on écoute tout de suite sur les ondes de Radio Mercure.

très beau duo de Elisa Tovati et de Tom Dice pour continuer ce Mercure Show 2000 spécial 2011. Alors après cette chanson, donc il nous faut très poétique et très mélodique également, on va tout de suite écouter un autre tube français. Et oui, on va faire beaucoup de musique française aujourd'hui les amis, puisqu'il s'agit de J'aimerais trop de Kinvé. Cette fois-ci, on va parler encore d'amour, mais avec une petite déclaration d'amour de Kinvé pour une personne prénommée Valérie. Kinvé a donc déclaré sa flamme. Et donc c'est tout de suite le moment d'écouter J'aimerais trop de Kinvé sur les ondes de Radio Mercure.

c'était J'aime Rétro de Kinvé, toujours sur les ondes de Radio Mercure, les amis, pour votre émission Le Mercure Show 2000. Et si Kinvé a de la patience et doit attendre avant de pouvoir flirter avec Valérie,

Eh bien, il y en a un qui attend le temps et qui le voit passer à une vitesse folle. Eh bien, il s'agit de Michael Miro avec son titre L'horloge tourne, qu'on écoute tout de suite sur les ondes de Radio Mercure.

C'était L'horloge tourne de Michael Miro et c'était le dernier titre de cette spéciale année 2011, les amis. Merci beaucoup pour votre fidélité. Dans une demi-heure, vous retrouvez Philippe de nos années Disco Funk et à 21h, Patrick pour son émission Dance Floor, la nouvelle émission de musique sur Radio Mercure. En attendant le prochain Mercure Show, vous pouvez désormais retrouver cette émission spéciale année 2011 en podcast sur l'application ainsi que sur le site internet et en rediffusion jeudi prochain avant les décibels sont dans les prés, à savoir à 20h. Et en attendant, les amis, je vous souhaite un excellent week-end et une très belle semaine sur les ondes de Radio Mercure.

0: Bonsoir à toutes, bonsoir à tous, bienvenue sur Radio Mercure 93 FM, radiomercure.fr et en podcast pour cette nouvelle émission de nos années Disco Funk en compagnie de Philippe. À la technique avec moi c'est JC, salut JC.
1: Bonjour à toutes, bonjour à tous, bonjour Philippe, heureux de vous retrouver tous les 15 jours pour assurer la technique de cette émission.
0: On commence fort, on commence avec Carole Anderson et le titre I Found Love de 1983. Elle a trouvé l'amour, Carole Anderson. Alors Carole Anderson, c'est une artiste originaire de Détroit dans le Michigan, active de 1960 à 1983. Elle décède malheureusement d'un cancer en 1984, quelques mois après ce tube que l'on va écouter, qui date de 1983.

C'était Carole Anderson avec I Full Love, 1983. On continue avec Oliver Cheatham, un chanteur emblématique, et le titre Something About You, toujours de 1983. Oliver Cheatham, il nous a quittés le 29 novembre 2013 à l'âge de 65 ans, avec un énorme succès derrière lui qui a fait le tour du monde, c'est Get Down Saturday Night. Mais le titre que l'on va écouter maintenant, c'est Something About You. Et je vous laisse l'écouter, il est sympa. Hein.

C'était Oliver Sheetham, Something About You, 1983. On continue avec les Bee Gees et le titre Morvan and Woman de 1977. Les Bee Gees, c'est un groupe australo-britannique de pop originaire de Brisbane en Australie. Il est formé en 1958 par les frères Gibb, Barry, Robin et Maurice. 220 millions de disques vendus dans le monde, avec des titres comme Massachusetts, I Started a Joke, Staying Alive, How Deep Is Your Love, Saturday Night Fever ou Tragedy. Mais tout de suite, ce que l'on va écouter, c'est Morvan a Woman de 1977.

0: Alors ça, c'était les Bee Gees avec Morvan Woman de 1977. 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Et on continue avec Sharon Brown et le titre I Specialize in Love de 1982. Issu d'une famille descendant d'Indiens d'Amérique et d'esclaves d'Afrique, basée en Géorgie aux USA, Sharon Brown, elle est née vers la fin des années 40 à New York. Enfant, elle se passionne déjà de musique, ce qui la portera au rang de grande diva.
1: Et là, mon petit Philippe, on vous offre la version maxi de ce superbe titre qui n'est pas passé à la radio depuis au moins 30 ans, imagine. Merci Philippe.
0: Merci à toi, JC.

C'était Sharon Brown avec I Specialize in Love de 1982. On continue avec Evelyn Moore et le titre Just You and I de 1980. Ça, c'est un titre très rare. Je vous conseille de l'écouter. Evelyn Moore, elle est née le 10 juin 1944 et c'était une chanteuse, compositrice et mannequin français. Ses albums Daydreams et Unchained ont été certifiés disques de diamant. Evelyn Moore, Just You and I.

Quel fabuleux titre et quelle fabuleuse voix, Evelyn Moore, Just You and I, 1980. On continue avec le groupe Shalamar et le titre White in the Socket de 1979. Alors Shalamar, c'est un groupe américain de disco funk des années 70-80, originaire de Los Angeles, composé de Howard Hewitt, Jody Watley et Jeffrey Daniel. Les principaux titres sont A Night to Remember, Make That Move, Second Time Around, mais le titre que l'on va écouter tout de suite, c'est Right in the Socket de 1979.

C'était Chalamar avec Right in the Socket de 1979. On arrive au titre dédicace, hein. On part sur un groupe français, mon JC, hein. C'est tellement rare que je passe des tubes français, mais celui-là, c'est une pépite, on va dire, hein. Il y a longtemps qu'on ne l'a pas entendu, c'est le groupe Le Club, avec le titre Un fait divers et rien de plus, de 1982. Un fait divers et rien de plus est le principal titre du groupe Le Club en 1982. Les membres sont Christian Lieu et Jean-Claude Corbel. Le groupe s'inscrit dans le mouvement de la French Touch avant l'heure en adoptant une esthétique très moderne pour les années 80. Et ce titre est dédicacé pour Philippe de CITR, c'est pour toi mon ami. Le Club, Un fait divers et rien de plus.

Un fait divers et rien de plus de 1982. Et c'était pour toi, mon ami Philippe de Cilly-Tillard, plus connu sous le surnom de José Rex. On continue avec le groupe Odyssée et le titre Inside Out de 1982. Alors le titre principal du groupe Odyssée, bien sûr, c'est Going Back to My Roots de 1981. Alors Odyssée, c'est un groupe de disco-funk R&B soul fondé en 1977 à New York. Construit autour des trois sœurs Lopez, Liliane, Louise et Carmen, il faut savoir que Steven Collazo, le fils de Liliane Lopez, continue à faire vivre ce groupe aujourd'hui et j'ai même eu la chance de les voir en concert. Tout de suite, Odyssée, Inside Out de 1982.

C'était Odyssée avec Inside Out de 1982. Toujours sur Radio Mercure, on continue avec Fat Larry's Band et le titre Be My Lady de 1981. Alors le titre le plus connu de Fat Larry's Band, bien sûr, c'est Act Like You Know. Ce groupe a été actif de 1976 à 1997. Les membres sont Larry James, Art Capehart, Duke Jones, Jimmy Lee. Et on va écouter tout de suite Be My Lady de Fat Larry's Band.

Vous rappelez-vous de cette version d'Eddy Grant en 1978, la version originale? Mais tout de suite, on va écouter la version recomposée par le groupe Rockers Revenge de 1982 qui s'appelle aussi Walking on Sunshine. Alors, Rockers Revenge, c'était un projet musical de studio créé en 1982 par le producteur Arthur Baker. Son tube Walking on Sunshine a atteint la première place aux USA et la quatrième place au Royaume-Uni.

C'était Walker's Revenge avec Walking on Sunshine de 1982. Vous êtes toujours sur Radio Mercure 93 FM, radiomercure.fr, mais également au podcast pour les personnes qui nous écoutent en podcast. On continue avec Michel Wallace et le titre It's White de 1982. Michel Wallace est une chanteuse américaine originaire de Boston. Membre du trio The Wallace Sisters, elle a ensuite commencé une carrière solo pour faire ce titre fabuleux qui s'appelle It's White.

C'était Michel Wallace avec le titre It's White de 1982. On arrive au dernier titre de l'émission. C'est le groupe Game avec le titre Gotta Take Your Love, toujours de 1982. Alors Game, c'est un groupe italien de funk des années 80. Le solo de guitare dans ce titre est tout simplement exceptionnel. Et je vous invite à écouter cette pépite maintenant. C'est Game, Gotta Take Your Love, 1982.

Magnifique titre Game avec Gotta Take Your Love de 1982. On arrive à la fin de l'émission les amis, hein. Je vous donne rendez-vous mercredi à 17h pour la rediffusion sur le 93FM, sur radiomercure.fr, mais également tout de suite après l'émission en podcast. Je vous souhaite à tous une bonne soirée, je remercie JC pour la technique et je vous dis à bientôt pour une nouvelle émission.

Bonsoir à tous et bonsoir à toutes. Patrick H2 avec vous pour Dance Floor, l'émission qui fait danser au week-end. On est ensemble pour une petite heure de funk, de musique des années 80 jusqu'à nos jours. De la chanson française comme maintenant avec Niagara.

Vous êtes bien dans Dance Floor avec Patrick H2 sur Radio Mercure 93 FM. Années 80, Village People in the Navy.

qui a dit qu'il n'y avait pas de la house music dans Dance Floor. C'est chose faite avec Slash, encore une fois. On fait trembler les vitres. C'est les voisins qui vont être contents.

avec encore une fois, et avant c'était War avec You Got the Power, l'année 80. Et là, Armand Van Helden avec You Don't Know Me. Les filles, dites à vos amis qu'il y a un nouveau DJ dans la place, Patrick H2 avec vous sur Radio Mercure. C'est Dance Floor, l'émission qui fait bouger au week-end. Allez, move ton corps.

Donna Summer avec Bad Girl dans Dance Floor. Et savez-vous qu'on nous écoute dans Bretagne, bien sûr, à la Pointe Saint-Mathieu, au Conquet. Un petit coucou à Patou du Conquet, un petit coucou aussi à tous les Conquétoises et tous les Conquétois. Et si tu passes un jour à Lambé, tu fais un petit coucou aussi. Patrick H2 avec vous. La Bretagne en force.

Les Bretons en force sur Dancefloor. Et puis là, on se calme. Mais ça va bouger, croyez-moi. Anthem avec Enjoy. Ah oui, c'est plus calme. Hein. Ah, c'est pas breton, quoi. Patrick H2 sur Radio Mercure. Vous êtes bien dans Dancefloor. Attention, on va bouger son corps. Attention, ça va venir. En 3, 2, 1. Je vous l'avais dit. Allez, les demoiselles. On danse, on bouge. Bientôt en discothèque. Ou à partir en soirée. Préparez-vous, commencez à danser.

avec Joey Star. Ah, j'ai mis un peu de temps. Ah, il est plus lent qu'avant le H2, hein. Scattering of Africa, Johnny Clegg et Sabuka.

Vous êtes dans Dance Floor, au plein cœur des années 80. Patrick H2 sur Radio Mercure. Yeah. Tu l'as dit, Bouffy.

Juste avant, c'était Rose Laurence avec Africa. Et ici, c'est le groupe Kiss avec I Was Made for Loving You. On va se calmer un peu parce que je sens que vous êtes fatigués. Avec Kaja Gugu, Too Shy. Années 80, années disco, c'est sur Dancefloor.

Kaja Gogo sur Radio Mercure. Et pour finir en beauté, voici la belle Gloria Gaynor. I will survive.

0: Vous étiez avec Patrick H2 dans Dance Floor sur Radio Mercure. Tous les vendredis de 20h à 21h et le samedi en rediffusion de 21h à 22h. Et toute l'année sur l'application Radio Mercure. Si vous sortez en discothèque, en soirée, n'oubliez pas, c'est Sam qui conduit. En plus, ça tombe bien, il a bu que du jus d'orange. Donc, vous reviendrez avec votre permis et vous reviendrez sain et sauf. Je vous souhaite une bonne soirée. On se retrouve la semaine prochaine. Bye bye, bonne soirée.
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toutes et à tous et bienvenue les amis dans le Mercure Show 2000, votre émission musicale qui retrace toutes les musiques entre 2000 et aujourd'hui et qui est présentée par DJ Alix. Et pour ce tout nouveau numéro, aujourd'hui on va se faire une spéciale année 2011. Entre tube français, tube latino et tube anglais, on aura un florilège de musique pour cette dernière demi-heure. Et on va commencer tout de suite avec le premier titre qui est autre que We Fought the Love de Rihanna, donc sorti évidemment en 2011. On l'écoute tout de suite sous les ondes de Radio Mercure.

C'était We For The Love de Rihanna, les amis, toujours sur le 93 FM de Radio Mercure pour votre émission Le Mercure Show 2000. Et on enchaîne tout de suite avec un titre français qui a marqué les pistes de danse. Je parle bien évidemment de Magic System. On l'écoute tout de suite. C'est Ambiance à l'africaine, Magic System sur les ondes de Radio Mercure pour votre émission Le Mercure Show 2000.

C'était Ambiance à l'Africaine de groupe Magic System, les amis, toujours dans le Mercure Show 2000. Et on va tout de suite enchaîner avec un autre tube français, c'est Colonel Réel avec son titre Aurélie, qui a également marqué cette année 2011. Grâce à son titre Aurélie, parlant d'un sujet tabou, à savoir l'avortement chez les adolescentes, et notamment donc celui d'Aurélie qu'il décrit donc dans cette chanson mythique de l'année 2011. Aurélie de Colonel Réel, c'est tout de suite sur les ondes de Radio Mercure.

C'était Aurélie du chanteur Colonel Réel, les amis. 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Et on écoute tout de suite un autre tube, cette fois-ci en anglais, qui va être complètement à l'opposé du morceau Aurélie. Il s'agit de Jennifer Lopez et de Pitbull avec leur titre On the Floor, que déjà diffusé dans le Mercure Show il y a maintenant 2 mois. C'est un des tubes les plus mythiques de cette année 2011. On the Floor qui marque encore les esprits aujourd'hui, qui cumule plusieurs milliards de vues sur YouTube, et on l'écoute tout de suite sur les ondes de Radio Mercure.

On the Floor de Pitbull et Jennifer Lopez, les amis, toujours sur le 93FM de Radio Mercure pour ce Mercure Show spécial année 2011. Et on va revenir en France avec un duo mythique puisqu'il s'agit de Tom Dice avec Elisa Tovati avec leur titre Il nous faut qu'on écoute tout de suite sur les ondes de Radio Mercure.

c'était J'aime Rétro de Kinvé, toujours sur les ondes de Radio Mercure, les amis, pour votre émission Le Mercure Show 2000. Et si Kinvé a de la patience et doit attendre avant de pouvoir flirter avec Valérie, eh bien, il y en a un qui attend le temps et qui le voit passer à une vitesse folle. Eh bien, il s'agit de Michael Miro avec son titre L'horloge tourne, qu'on écoute tout de suite sur les ondes de Radio Mercure.

C'était L'horloge tourne de Michael Miro et c'était le dernier titre de cette spéciale année 2011. Les amis, merci beaucoup pour votre fidélité. Dans une demi-heure, vous retrouvez Philippe de nos années Disco Funk et à 21h, Patrick pour son émission Dance Floor, la nouvelle émission de musique sur Radio Mercure. En attendant le prochain Mercure Show, vous pouvez désormais retrouver cette émission spéciale année 2011 en podcast sur l'application ainsi que sur le site internet et en rediffusion jeudi prochain avant les décibels sont dans les prés, à savoir à 20h. Et en attendant, les amis, je vous souhaite un excellent week-end et une très belle semaine sur les ondes de Radio Mercure.

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